de la critique va avoir sur le fan, un riche monde, en tout cas. 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

0: Comme vous voyez qu'il y a du palissier dans notre frère, alors je profite. Alors il me saute une des personnes compétentes pour faire le radeau de notre frère. Jusqu'à ce que je ça. Parce qu'ils sont dans les périphéries où la situation s'est déroulée. Vous voyez, comme ils sont dans ces portraits. L'état d'ici qui représente Kinshasa, c'est il y a la police, et Mike, notre ami là, il est venu là-bas. Pour le moment, il est à Lomba. Il est maintenant à Boli, un jour nous irons là-bas. Si on l'a bousculé ou pas.
1: C'est alors de la police qui fait la tête.
2: Mais ils lui ont trouvé.
0: Pas vu de place.

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